humaines, au-delà des ruines du paradis terrestre, se trouve une lumière de puissance, fait de mystère, qui côtoie le crépuscule de la vie. Et c'est quand je traverserai ce passage,